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0: Bonjour chers auditeurs et auditrices d'Air d'Otan, Loïc pour vous présenter un nouveau numéro de Variant Jazz, le numéro 7, avec mon ami Rémi, alias Mr. Swing, à la technique. Tu vas bien Rémi ?
1: Tu me feras toujours rire. Salut, ça va ?
0: Ça va, très bien. Très bien. Aujourd'hui, je vous propose de retrouver pendant une heure un des plus grands, peut-être le plus grand des chefs d'orchestre jazz. Il a été compositeur et même acteur. Il aurait enregistré, selon les chiffres que vous pouvez trouver sur Internet par exemple, entre 1000 et 2000 titres et écrit 100 000 partitions au cours de sa carrière. Il sera à l'origine des grands big bands aux États-Unis. J'ai nommé Edward Kennedy Ellington, surnommé Duke Ellington.

Black and Tan Fantasy, sorti en 1929, extrait du court-métrage Black and Tan, où Duke Ellington joue le rôle d'un pianiste de Harlem, suivi de Washington Wubble en 1927. Duke Ellington est né à Washington DC, la capitale des États-Unis, le 29 avril 1899. Contrairement à Louis Armstrong, que nous avons vu les semaines passées, il grandit dans une famille de la classe moyenne américaine. Son père est même majordome à la Maison Blanche et ses parents jouent du piano. Sa jeunesse se partage entre la musique et le baseball. Il se tourne finalement vers le piano, influencé par le ragtime, et à 19 ans, il écrit son premier morceau, Soda Fountain Rag.

C'était Sophisticated Lady, publié en 1933, qui était précédé donc du premier morceau composé par Duke Ellington, Soda Fountain Rag, suivi de Cotton Club Stomp. Il abandonne tout pour le piano et commence à jouer à Washington et aux États-Unis. Il crée son premier groupe en 1917 et les premiers concerts à Washington. Malgré la ségrégation, il joue aussi bien pour les Noirs que les Blancs. 1923, il débarque à New York dans le quartier de Harlem. En 1924, il part en tournée en Nouvelle-Angleterre avec son orchestre Washingtonians. Il fait venir Sidney Bechet, mais la collaboration ne durera pas. Il renvoie Bechet du groupe pour des problèmes de ponctualité.

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1: 1926, Duke Ellington commence à avoir une vraie influence avec son trompettiste Bubber Miley. Il développe le style jungle pour glorifier le peuple noir américain et ses racines africaines. Le 4 décembre 1927, il entre au fameux Cotton Club, le club de Harlem tenu par la pègre de New York, où tous les New Yorkais, justement, blancs, se rendent pour écouter le jazz. CBS Radio également diffusera les spectacles du Cotton Club, participant au succès d'Ellington, en plus des 78 tours qu'il enregistre. Il restera au Cotton Club durant 4 ans, jusqu'en 1931.

0: venons d'écouter Echoes of the Jungle, sorti le 16 juin 1931, la fin de la période Cotton Club pour Duke Ellington. Duke Ellington disait de la musique « J'entends une note de l'un des gars du groupe et c'est une couleur. J'entends la même note jouée par quelqu'un d'autre et c'est une couleur différente. Quand j'entends des tons musicaux soutenus, je vois à peu près la même couleur que vous, mais je les vois avec des textures. Si Harry Carney, le saxophoniste baryton, joue, le ré est une toile en bleu foncé. Si Johnny Hodge, le saxophoniste alto, joue, le sol devient un satin bleu clair. »
1: Duke Ellington,
2: un homme qui a marqué un large éventail de la musique populaire. Il a fait le lien entre l'héritage africain et européen en Amérique pendant plus de 40 ans. La musique noire a eu une influence majeure sur la culture américaine, qui est, comme je disais, la plus grande au monde. Je pense que la musique actuelle a atteint un point où la catégorisation n'est plus nécessaire. Je crois que ce que les gens écoutent de la musique, si la musique leur plaît ou non, si la musique est agréable pour ses oreilles, pourquoi la catégoriser ? Je ne vois pas l'intérêt. Soit ça sonne bien, soit ça ne sonne pas bien. Tout dépend de l'interprétation. Prenez un morceau le plus banal, de celui que les gens n'aiment pas, confiez-le à un des plus grands artistes comme Sinatra, Fitzgerald, vous aurez une performance exceptionnelle. Des idées?
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Nous avons pu écouter deux courtes interviews de Duke Ellington qui évoquait la musique telle qu'il la ressentait, tel un artiste peint devant sa toile, et où il se met, vous avez pu l'entendre, à improviser et à peindre sa musique. Suivi du fameux Caravan, combien de fois repris, réorchestré, et enfin de Solitude, qui sortent tous les deux le 10 janvier 1934. Dans les années 30, Duke Ellington quitte le Cotton Club et va faire évoluer son style au sein du grand big band avec des sons latinos et orientaux comme Caravan, composé par Juan Tizol, son tromboniste, qui sortira en mai 1937. Malgré la crise, le groupe survit. Il fait des tournées en Grande-Bretagne, en particulier en 1934, et son talent dépasse largement les États-Unis. Il met en valeur les musiciens en composant pour eux, pour Barney Bigard par exemple, avec Clarinette Lament, pour Cutty Williams, avec Echo of Harlem, et bien d'autres. 1938, il rencontre Billy Sternholm, qui deviendra son arrangeur durant les 30 prochaines années. 1939, il fait une grande tournée européenne où il rencontrera Django Reinhardt lors de son passage à Paris. Les années 30 verront naître quelques grands standards comme Mood Indigo, Rockin' in Rhythm, Sophisticated Lady, que nous avons pu entendre au début de l'émission, Solitude, Caravan et tant d'autres.

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1: On perçoit bien le style Ellington qui évolue des années 30 à 40 sur ces trois morceaux que nous avons pu entendre, qui est Mood Indigo, sorti en 1930, Echo of Harlem en 1936 et le fameux Take the A Train en 1941. Les années 40 seront la période dorée pour Ellington, qui renouvelle son groupe et s'entoure de solistes de talent tels que Ben Webster, aux côtés de Johnny Hodge, Harry Carney et Barney Bigard. Il sort à nouveau de nombreux titres qui deviendront des standards du jazz, Cottontail, Coco, In a Mellotone, Warm Valley, Harlem Marcha, All Too Soon, Sepia Panorama, Perdido, je ne vous les cite pas tous, il y en a tellement. Écoutons plutôt tout de suite In a Mellotone.

Perdido de Juan Tizol, sorti en 1941, qui était précédé de In the Melotone, suivi de Coco, qui eux sont publiés en 1940. La fin des années 40 et les années 50 sont une rupture dans le jazz. Les big bands ne sont plus d'actualité. Le bebop apparu dans la deuxième moitié des années 40 est en vogue. Les groupes de middle jazz de Duke Ellington, Count Basie, reviendront à partir des années 56. Les tournées continuent, en particulier en Europe, et en 1959, il collabore avec Ella Fitzgerald, ce qui lui vaudra de rentrer dans le Great American Songbook. Il compose pour le cinéma également, en 1959, pour le film d'Otto Preminger, Anatomy of a Murder, avec James Stewart, musique récompensée par 3 Grammy Awards.

Money Jungle, extrait de l'album du même nom qui sort en 1962. Le style du Duke a complètement changé avec ce trio composé de Charles Mingus à la contrebasse, Max Roach à la batterie et Ellington au piano. C'est en écoutant tous ces styles qu'on se rend compte du génie de Duke Ellington. Duke Ellington sera actif jusqu'à la fin de sa vie, concerts et compositions. Il est difficile en une heure de vous passer toute son œuvre, évidemment, ce qui veut dire que, bien évidemment, au grand plaisir de Rémi, on entendra encore des émissions sur Duke Ellington. Il aurait composé en effet plus de 1000 chansons, souvent associées à son arrangeur Billy Strayhorn.

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